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1: Bonjour à toutes et à tous. Ça y est, les 16e de finale sont terminées à la Coupe du Monde 2026. On connaît les trois derniers qualifiés, à commencer par l'Égypte, vainqueur au tir au but de l'Australie après un match l'un partout à l'issue du temps réglementaire et des prolongations. C'est Achour qui avait ouvert la marque à la 13e minute de jeu pour les Pharaons. Et puis Hani a permis d'égaliser en marquant contre son camp à la 55e. Lors de la séance de pénalty, les Égyptiens se sont imposés 4-2 en réussissant 4 tirs, là où les Australiens en manquaient 2, ce qui a scellé la qualification égyptienne avant même que les cinquièmes tireurs ne doivent se présenter. Dans le deuxième match de la soirée, l'Argentine a finalement souffert face au Cap-Vert. La logique a été respectée sur l'identité du qualifié, mais le match a été beaucoup plus serré et spectaculaire qu'il ne pouvait laisser le soupçonner au départ. L'Albi Céleste s'est imposé 3 buts à 2 grâce au 21e but de Léo Messi en Coupe du Monde dès la 29e minute de jeu. Puis le Cap-Vert a égalisé une première fois par Cabral à l'heure de jeu. Au retour des vestiaires, Martinez donnait l'avantage au Sud-Américain à la 92e, mais Cabral égalisait une seconde fois à la 103e avant la délivrance pour les Argentins sur un but contre son camp de Borges à la 111e minute de jeu. Et enfin, le dernier qualifié pour cette Coupe du Monde, c'est la Colombie tombeuse du Ghana 1-0 grâce à Arias à la 14e minute de jeu. Trop difficile pour les Ghanéens qui n'ont pas cadré une seule frappe dans la partie. Et les 8e de finale se disputent dès ce samedi. Le Canada affronte le Maroc à 19h, française à Houston. Puis la France tentera de contourner le piège tendu par le Paraguay à 23h à Philadelphie, où une chaleur extrême et un taux d'humidité élevé est attendu. Et pour la suite de ces 8e de finale, on retrouvera Portugal-Espagne, États-Unis-Belgique, Brésil-Norvège, Mexique-Angleterre, Argentine-Égypte et Suisse-Colombie. Voilà, c'est la fin de ce flash. Très belle journée de foot à toutes et à tous.
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Voilà, Inoxydable sur l'île radio, émission consacrée donc à la scène punk de 1979. C'était la deuxième salve. On avait commencé avec deux groupes, pas vraiment encore, comme je disais pour Bijou tout à l'heure, pas vraiment punk authentique, avec les Dogs 1977 et Warm Gun Broken Windows 77. Alors là, c'est peut-être les deux seuls groupes de la série qui ne sont pas parisiens ni lyonnais. Donc les Dogs sont de Rouen et Warm Gun étaient de Nancy, ils chantaient en anglais. Encore une fois, ce n'étaient pas vraiment des groupes identifiés punk, mais leur musique s'en rapprochait, ils étaient quand même assimilés. Et puis de toute façon, à cette époque-là, il ne fallait pas grand-chose pour être signifié comme punk, vu que la plupart des groupes français, c'était soit du rock progressif ou de la pop. On n'était pas encore dans ce son assez rock, un peu dur, qui était revenu. Et donc le groupe qui symbolise pas mal à cette époque, c'est le groupe qu'on a entendu après, c'est Starshooter Get Back. Alors c'est vraiment le hit punk de l'époque. Il y a tout dans cette chanson par rapport à la vague punk française. Il défonce les Beatles, évidemment, c'est de la provocation. C'est une nouvelle vague qui commence. Je suis persuadé qu'il aimait les Beatles.

0: L'ensemble des parts, c'est ça qui constitue le capital de la coopérative. Maintenant, après la mise en place de l'Assemblée générale de la coopérative, les documents sont orientés au niveau de la Chambre d'agriculture pour leur immatriculation au niveau de la Chambre d'agriculture. Nous, ALDA, on accompagne ces producteurs pour la mise en place sur le plan technique pour l'ouverture des parcelles, la vente des produits des récoltes, le stockage, et puis la commercialisation. Et puis c'est ça qui a fait que vous voyez que dans les régions, les coopératives qui sont dans les semences vendent les semences et elles ont des chiffres d'affaires de 50 millions. Il y a des coopératives qui ont des chiffres d'affaires de 100 millions. Vous voyez qu'à Bossambé, il y a des coopératives de semences, à Mbaïki, il y a des coopératives de semences, à Kawa, il y a des coopératives de semences qui vendent les semences à Bossambé, partout dans le pays. Donc ces coopératives-là contribuent à la création d'emplois pour les jeunes.
1: Quels sont vos projets à court, moyen et long terme pour redynamiser le fonctionnement de cette institution qui est l'Agence centrafricaine de développement agricole, ACDA?
0: Les projets pour l'instant, d'abord, comme j'ai dit dans les défis, c'est de mettre en place le conseil d'administration. Deuxième projet, c'est de respecter le dispositif d'encadrement dans les régions. Parce que vous voyez que quand le dispositif d'encadrement dans les régions sont fragiles, on ne peut pas avoir des résultats instantanés. Autre projet, c'est de réparer, parce que vous voyez que tous les véhicules sont à l'ACDA, qui permet la mobilité des agents sans en panne. Il est question maintenant que ces véhicules soient réparés pour permettre la mobilité des agents et assurer le suivi, la supervision de la région.
2: Merci, monsieur le directeur général. Partons maintenant à Bangassou, dans le Mbomou, où l'ONG WHH a lancé la foire aux semences au mois de mai dernier dans la localité. Le point avec Destin de Bonheur, Willicon.
3: C'est un sentiment de satisfaction qui anime les bénéficiaires de ce don. Selon eux, ces semences reçues vont leur permettre d'augmenter leur production agricole. Sana Séraphine, une cultivatrice de plus de 30 ans d'expérience dans les champs, se réjouit de ce don.
4: Je suis très contente de recevoir ce don, car nous, les cultivateurs, avons trop souffert dans nos activités champêtres. Si aujourd'hui une ONG décide de nous emmener des semences, nous devons nous en réjouir. Je demande seulement à l'ONG WHH de faire plus la prochaine fois. Je ne vais pas vendre ces semences reçues.
3: Marie-Jeanne, cultivatrice, se dit contente de cet appui. Elle promet d'en faire bon usage.
5: Je remercie l'ONG WHH de nous venir en aide. Depuis que j'ai commencé mes activités champêtres, je n'ai jamais reçu de telles semences. Vraiment, que Dieu bénisse cette ONG pour son appui. J'ai reçu un sac de riz et un sac d'arachide non décortiqué. Ces semences vont me permettre d'augmenter ma production.
3: Victor Bissekouin, gouverneur de la région du Haut-Oubangui.
6: Qu'ils fassent bon usage de ces semences qu'ils ont reçues. Ce n'est pas aller vendre, ce n'est pas aller pour mettre dans la marmite. Mais il faut qu'ils soient capables d'enblever de bonnes superficies, de respecter toutes les opérations culturelles afin d'avoir une bonne récolte.
3: Malgré l'enthousiasme général, certains cultivateurs dénoncent la qualité de semences reçues. Face à ces inquiétudes, Étienne Bagaza, chargé d'agriculture, de l'élevage et du développement organisationnel à l'ONG WHH tente de rassurer les agriculteurs.
7: Nos bénéficiaires ne sont toujours pas satisfaits. Ces semences que nous les avons distribuées, c'est après certification de ONASEM. Vous savez, ONASEM, c'est une structure étatique qui, pour toutes les semences, sont certifiées.
3: Ce don en semences s'inscrit dans le cadre du projet de réponse d'urgence à la crise alimentaire en République centrafricaine, le PRECAC 2. Selon les responsables, ce programme financé par la Banque mondiale vise à lutter contre l'insécurité alimentaire dans la région. Destin de Bonheur Willicon, de retour de Bangassou, Radio Ndekeluka.
2: Merci, Destin de Bonheur Willicon, pour ce reportage.
1: Monsieur Sylvain, comment l'ACDA contribue aujourd'hui à l'amélioration de la production agricole en Centrafrique?
0: Alors, monsieur le journaliste, pour ce qui est de l'amélioration de la production agricole en République centrafricaine, l'ACDA commence d'abord par le déploiement des techniciens sur le terrain. Les premières ressources de l'ACDA, ce sont les ressources humaines. Les techniciens déployés sur le terrain, nous avons les directeurs régionaux qui sont dans les régions pour coordonner les activités de ce secteur. Nous avons les chefs de secteur dans les sous-préfectures. Par sous-préfecture, nous avons les chefs de secteur. Et également, au niveau des communes, nous avons des conseils techniques agricoles dans les communes qui encadrent les producteurs à la base. Pour ce qui est de la contribution, l'ACDA amène la vulgarisation des paquets techniques auprès des producteurs. D'abord sur le choix des parcelles, parce que vous voyez que toutes les cultures ont leurs exigences en termes de structure du sol. Donc les techniciens de l'ACDA accompagnent les producteurs, ils accompagnent les coopératives, ils accompagnent les groupements pour le choix des parcelles. Alors maintenant, après le choix des parcelles, Agrota accompagne les produits, accompagne les partenaires dans la mise, dans la distribution des semences avec l'appui des partenaires. Ces partenaires, ce sont les agences des Nations Unies. Il y a le FAO qui fait la distribution des semences. Il y a la PAM qui fait également la distribution des semences. Il y a aussi le ONG qui distribue les semences avec l'appui de Agrota auprès des producteurs. L'Agrota contribue également, en plus du choix des parcelles, en plus de la distribution des semences, Agrota intervient également dans le respect des calendriers agricoles auprès des producteurs. Parce que vous savez que pour avoir une bonne production, il faut avoir de bonnes semences. Mais il faut que ces semences soient semées à la bonne période avec le respect des calendriers agricoles pour avoir une bonne production. Nous, au niveau de l'Agrota, nous conseillons toujours aux producteurs de s'approvisionner en semences dans les sociétés coopératives qui produisent les semences. Nous conseillons toujours aux producteurs de s'approvisionner en semences dans, au niveau de l'ICRA. Parce que vous savez que l'ICRA, c'est lui qui a l'attribution de produire les semences de bonne qualité. Une fois que les producteurs entrent en possession des semences dans les villages, alors maintenant nous avons les conseils techniques, parce qu'un conseil technique a pour rayon d'activité une commune. C'est ce qui est dit dans le statut. Alors à partir de communes, les chefs de secteur font la supervision des conseils techniques qui sont dans les communes. Les DR font les directeurs régionaux font la supervision de chaque secteur. Donc de façon pratique, vous voyez que nous avons un problème de techniciens. Donc nous avons formé les délégués techniques endogènes qui sont des producteurs, membres de la communauté, qui nous appuient dans le suivi des parcelles. Alors les conseils techniques font le suivi à la base. Ils nous remontent les informations au niveau des chefs de secteur. Les chefs de secteur remontent les informations au niveau des chefs de services régionaux. Et les chefs de services régionaux remontent les informations au niveau des DR. Et puis les DR, on voit au niveau de la direction.
1: Parfois, certains cultivateurs dénoncent la qualité des semences reçues auprès de certaines ONG. Comment vous expliquez cela, DG?
0: Non, vous savez que, comme je l'ai dit tout à l'heure, pour avoir de bonnes productions, il faut avoir de bonnes semences. Vous voyez que les semences coûtent cher. Un kilo d'arachide, un kilo de semences d'arachide, ça fait 850 francs le kilo. Un kilo de semences certifiées par ONACEM. Parce que ONACEM, c'est lui qui est le gendarme de contrôle des semences en République centrafricaine. Alors, vous voyez que certains producteurs qui n'ont pas de ressources d'acheter les semences au niveau de l'ICRA, au niveau des sociétés coopératives, achètent les denrées alimentaires pour semer dans leurs parcelles. Mais nous nous conseillons toujours à ce que les producteurs s'approvisionnent en semences dans les coopératives, ou bien au niveau de l'ICRA avec certification de ONACEM.
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2: La dernière partie de notre émission est consacrée à l'explication d'un terme que vous avez entendu. À maintes reprises, il a été question de semences. Qu'est-ce qu'une semence et quelles sont les caractéristiques d'une semence? Boris, vous avez posé la question à Joseph Thierry Bandassé, ingénieur agronome et chef de service de suivi et évaluation à l'AGDA.
10: Quand on parle de semences, c'est vraiment le premier maillon de la chaîne de la production agricole. Donc c'est important de connaître les semences. Semences, c'est un matériel. Un matériel ou un organe végétal ou partie de matériel ou d'organe végétal tels que graines, boutures, bulbes, griffons, rhizomes, tubercules, embryons qui sont susceptibles de reproduire à l'identique l'individu où elles sont issues. Voilà, c'est ce qu'on appelle semence. Si on a une semence, on peut passer facilement 10 ans dans cette variété-là afin que ça puisse se dégénérer. Donc, ça c'est non seulement pour accroître, pour assurer la pérennité, mais aussi pour accroître la quantité et la qualité de la production. C'est aussi pour assurer l'alimentation de l'homme et aussi des animaux. Parce que, bon, des fois, si ça sort des semences, ça devient des produits. C'est pour alimenter les animaux. Assurer aussi le bien-être par l'amélioration des revenus. C'est-à-dire, si on utilise les semences au champ, on attend des revenus à la fin. Ils peuvent donc aider le paysan. On peut créer aussi un capital semencier de qualité pour conserver pour les années à venir, pour contribuer aussi à la sécurisation. À la sécurisation, ça veut dire l'alimentaire, la nutrition physique, etc. Pour les engrais.

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0: Il est 7h29 et c'est l'heure pour nous de retrouver Sophie Parmentier pour la revue de presse France Inter.
1: Alors la une du magazine L'Équipe, un tour à vélo avec un joli cliché en noir et blanc, monsieur et madame...

Et comme tous les jours sur la première, on vous accompagne en musique, mais aussi avec des chroniques. On reviendra dans quelques instants sur le programme de la matinée.

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Il est exactement 6h03 sur les ondes de Radio Wallis et Futuna la première. Bonjour Wallis et bonjour Futuna. Ravie et très très heureuse de vous retrouver pour ce dimanche 5 juin. Nous serons ensemble jusqu'à 9h dans notre matinale. 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
2: Et oui, la météo marine, c'est tout de suite sur la première. Bulletin de prévision marine large pour la zone océanique comprise entre le 13e degré sud et le 25e degré sud, et entre le 158e degré est et le 172e est, rédigé par Météo France à Nouméa, selon laquelle il n'y a pas d'avis de vent fort en cours ni prévu. La situation générale est la suivante: un anticyclone sur la grande baie australienne à 1038 hectopascal prévu à la fin, 1042 hectopascal sur la Tasmanie avec une dorsale associée sur le sud-ouest de la zone marine. À cela, vous ajoutez une bonne grosse dépression à 999 hectopascal sur la Nouvelle-Zélande, se creusant 996 hectopascal à la fin, avec bande frontale associée peu active circulant sur le sud de la zone marine. On va passer aux prévisions par zone, hein, valables jusqu'à aujourd'hui midi, en commençant par notre zone sud située au sud du 19e sud. Et bien sûr, le sud de cette zone sud, le vent s'en rentrera au secteur est à sud-est autour de 10 nœuds, fraîchissant plus tard sur l'ouest sud-est 15 à 20 nœuds et à la fin localement autour de 20 nœuds. Sur le nord de cette zone sud, le vent se rentrera plutôt au secteur sud-est, 10 à 15 nœuds, fraîchissant plus tard sur l'ouest autour de 20 nœuds. La mer sera agitée à localement forte au début sur la pointe nord-est et à la fin sur la pointe sud-ouest. Sur le sud, les faibles pluies et averses frontales sont à prévoir. Allez, on passe maintenant à la zone nord, située au nord du 19e sud. Sur le sud-est de cette zone nord, le vent se rentrera au secteur sud-est, autour de 15 nœuds, fraîchissant la fin à l'est de Malakoula, ou de Malikolo, comme vous préférez l'appeler, hein, autour de 20 nœuds. Ailleurs, le sud-est soufflera 15-20 nœuds localement sur le nord-ouest et au parage nord du Vanuatu, 20-25 nœuds en rafale. Sur le nord-ouest et à l'est du Vanuatu, la mer sera forte. Ailleurs, la mer sera agitée. Plus tard, sur la bordure nord-ouest, la houle de sud-est sera comprise, sera aux alentours de 2,5 mètres quand même, hein, s'amortissant la fin. Et les averses seront isolées. Voilà qui met un terme à cette météo. Retrouvez tout de suite votre radio-service avec les avis et communiquez.

6h14, tout de suite retrouvez vos avis de décès à ses enfants, ses petits-enfants et sa famille. On a profonde tristesse de vous faire part du décès de Madame Aline Roth. Le décès de Madame Aline Roth, survenu le vendredi 3 juillet 2026 à l'âge de 83 ans. Les veillées auront lieu à la morgue municipale de Nouméa aujourd'hui même de 14h à 20h, ainsi que lundi 6 juillet à partir de 7h. La crémation se déroulera au centre cinéraire de Nouméa le lundi 6 juillet à 9h. Selon le souhait de la famille, il n'y aura ni fleurs, ni couronne, ni offrande. Nous avons la tristesse de vous annoncer le décès de notre maman, grand-mère et arrière-grand-mère, Madame Fingota Catalina née Mailehako. Le décès de Madame Fingota Catalina née Mailehako, survenu le dimanche 28 juin 2026 à son domicile dans sa 87e année. La veillée se tiendra au centre funéraire de Nouméa aujourd'hui même de 13h et ce jusqu'à 20h. Elle reprendra le lundi 6 juillet 2026 à partir de 7h, suivie de la cérémonie à la chapelle de la morgue à 10h15. L'inhumation se fera au caveau familial à 11h. On nous prie de vous faire part du décès de Monsieur Rob Jean-Michel. Le décès de Monsieur Rob Jean-Michel, survenu le jeudi 2 juillet à l'âge de 66 ans des suites d'une longue maladie. La veillée aura lieu à la morgue de Nouméa le lundi 6 juillet de 10h à la levée du corps. La cérémonie religieuse se déroulera en la chapelle du centre funéraire de Nouméa le lundi 6 juillet à 14h15, suivi de sa crémation au centre cinéraire de Nouméa. C'est au nom de son épouse, Manate Mareta, de ses enfants ainsi que ses petits-enfants et arrière-petits-enfants que nous avons l'immense tristesse de vous annoncer le décès de Monsieur Manate Jean Degage, dit Papi Tihoni. Le décès de Monsieur Manate Jean Degage, dit Papi Tihoni, à l'aube de ses 86 ans. Le Purera Feti aura lieu au foyer Agia du 4e kilomètre. A eu lieu hier. Et la veillée se déroulera aujourd'hui au foyer Agia du 4e kilomètre à partir de 14h30 et ce jusqu'à 18h. L'église protestante Maohi de la 2e vallée du Tir y célébrera la cérémonie religieuse. L'inhumation se fera au cimetière du 5e kilomètre le lundi 6 juillet à 14h. Il laisse derrière lui le souvenir d'un homme fort, pieux, apprécié et respecté de sa famille et de ses proches et de toutes celles et ceux qui l'ont connu. Karen et Cynthia Sefi, leur époux, leurs enfants, les familles Drayton, Salmon et Olivo ont la douleur de vous faire part du décès de Madame Janine Drayton. Le décès de Madame Janine Drayton, survenu le mercredi 1er juillet 2026, la veillée sera organisée le lundi 6 juillet au centre funéraire du Pont des Français à partir de 16h. Un suivi de la cérémonie religieuse à 17h30, la crémation se fera dans la plus stricte intimité, ni fleurs, ni couronnes, ni condoléances selon le souhait de ses enfants. Et c'est avec une profonde tristesse que nous vous faisons part du décès de Monsieur Tetoé Varouahi di Neko. Le décès de Monsieur Tetoé Varouahi di Neko, survenu le 29 juin 2026 à l'âge de 79 ans, nous adressons à cet avis aux familles Tetoé, Atai, Toaiva, Veihia, Anou, ainsi qu'à toute la famille du côté de son épouse. Parents, clans et alliés, une veillée aura lieu au domicile familial à Nondoué le lundi 6 juillet. À partir de 17h, l'inhumation se déroulera le mardi 7 juillet 2026 à 11h au cimetière de Katiramona. Aux chefferies Wenegei, Bazic, Nekelo, Doumaï, au grand chef Neislin Dokutsas, chefferie de Netse Amare, au grand chef Sinewami, chefferie de La Roche Amare, parents, clans et alliés, on nous prie de vous faire part du décès de M. Daoumé Delphine Atea, dit Delay. Le décès de Monsieur Daoumé Delphin, pardonnez-moi, Atea, dit Delay, survenu le 30 juin 2026 dans sa 65e année. La veillée aura lieu au centre funéraire de Nouméa aujourd'hui même de 8h à 20h et le transfert du corps vers IAI se fera le lundi 6 juillet. La famille s'excuse auprès des familles qui n'ont pu être citées. Aurélien, Mégane et Benjamin, ses enfants, ont la douleur de vous faire part du décès de Monsieur Orsèze Philippe, survenu le mercredi 1er juillet 2026. Une veillée se déroulera au salon du centre funéraire de Nouméa le mardi 7 juillet de 16h30 à 19h. La cérémonie religieuse sera célébrée ce même jour à 17h30. La crémation se fera dans l'intimité familiale. Au chef de clan, Monsieur Walewene Upinoué, au grand chef Ukeinese Disihase, au petit chef de Ting et Ting, on nous

ça. Le décès de Madame Touilekoutou Elisapeta, survenue le 2 juillet dans sa 87e année. La veillée aura lieu au centre funéraire de Nouméa.

La suite de nos programmes pour ce matin avec le programme des festivités du 13 et du 14 juillet concernant l'île de Wallis pour cette année 2026. En vous rappelant que le thème de cette année, donc la jeunesse. Pour le lundi 13 juillet sur la place Sangatosoane, à partir de 8h, il y aura l'ouverture des expositions sur le bataillon du Pacifique ainsi que l'artisanat. À 9h, il y aura un petit déjeuner. 9h30, début des divers faïva traditionnels, tels que le tressage de paniers, le décortisage des noix de coco. Une course traditionnelle également appelée Amunganimatou. Il y aura également un atelier concernant la confection des colliers de kakala. Et puis à partir de 11h, nous retrouverons notre sport traditionnel appelé wanwalisien Paulutoa, qui sera préparé par le village de Makakele sur Tufuone, appelé le Hunivaikafika. De 13h30, de 17h30 pardon, jusqu'à 18h, il y aura l'accueil des différents groupes de danse, avec au programme Biku pour représenter le district de Harake, Tufuone pour représenter le district de Hihifo et puis enfin le village de Malaifo'o pour représenter le district de Mu'a. À 18h20, il y aura donc l'ouverture de la soirée par le ministre Kalaki Valu et à 18h30, il y aura le début des concours de danse traditionnelle. Suite à cela, à partir de 21h30, il y aura notre Tekteki Faiva avec différentes prestations de chant et de danse. Une soirée qui sera donc animée par le groupe animation Faleta Wasu Osangatoso Sefo. Enfin, la soirée se clôturera à 23h. Se poursuivra donc le mardi 14 juillet, toujours sur la place Sangatosoane, à 5h avec un rassemblement pour les concours de pêche. À 5h30, début des concours de pêche sous-marine appelés Kalolo et pêche au filet appelée Taikahina. De 7h à 8h se déroulera donc la messe à la cathédrale de Matautu. S'en suivra donc à 8h30 la cérémonie de levée des couleurs devant le palais royal. Et puis enfin à 9h30, il y aura la manifestation, quelques manifestations sportives en simultané. Avec en premier lieu le retour des concours de pêche sous-marine et au filet au wharf de Matautu. S'en suivra donc à 10h30 avec le Paulutoa, toujours préparé par le village de Tufuone. Il y aura également de la pétanque préparée par la Ligue de pétanque qui sera organisée par le président Sosefo Lutovica. Une course de pirogue traditionnelle préparée par l'association Leleifi Fagatete, toujours au wharf de Matautu, ainsi qu'une course de Tautoko en pirogue. Préparé également par les Leifi Fakatete au wharf de Matautu. 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
2: Voilà, le salon Floralise et Jardinage, Pays de la Moselle à Nouméa, c'est ce soir jusqu'à 17h30. Ma personne répondait à Sarah Medjeri. Au centre culturel Chibaou, c'est Tiga qui était à l'honneur hier. Plus de 1000 personnes ont participé au tout premier festival Era Inou, un événement qui a véritablement mobilisé tous les habitants de Tokanod. Julien Wallace est membre de l'association Ininata Sonar et Dedo qui organisait l'événement.
3: Ce qu'il faut savoir, c'est que l'association Ininata, ils sont composés de pas plus d'une dizaine de membres. Mais vu que c'est aussi l'association de l'île, en fait, c'est aussi toute l'île entière, c'est toute la population aussi qui participe avec justement leur histoire de restauration. C'est essentiellement la population d'Itika qui tient les stands. Pour la programmation musicale, en fait, il a été décidé de prendre deux groupes de chaque loyauté. C'est surtout pour de l'échange entre les différentes les populations qui vivent à Nouméa. Comme on a différentes cultures, on a différentes coutumes, donc c'est aussi le fait de se rassembler puis d'échanger autour de ça.
2: Julien Wallace de l'association Ininata Sonar et Dedo était interrogé par Marie Gwenaëlle Goé. Les sports à présent. Le Tour de France s'était lancé cette nuit pour nous depuis Barcelone pour une première étape atypique, un contre-la-montre par équipe. Jonas Vingegaard a endossé le maillot jaune. 184 coureurs sont en lice pour cette 113e édition. Ce dimanche, première étape individuelle, 168,5 km entre Tarragone et Barcelone. Les Bleus se préparent à entrer en scène dans un stade surchauffé et sous les orages qui menacent. La météo s'invite dans la Coupe du monde de football qui se tient aux États-Unis, frappée par une vague de chaleur. Le match de 8e de finale est maintenu et les tricolores auront donc deux adversaires, le 11 du Paraguay et cette météo accablante. Xavier Monferrand.
4: C'est à ne plus savoir vraiment quel est le principal adversaire des Bleus pour ce 8e de finale. Au-delà du Paraguay, l'équipe de France va devoir affronter une chaleur caniculaire qui va frôler les 100 degrés Fahrenheit, soit près de 38 degrés Celsius, avec un ressenti qui avoisine les 50 degrés en raison de l'humidité qui va dépasser les 50%. Pour autant, décaler le match ou le reporter ne semble pas à l'ordre du jour. La ville de Philadelphie et la FIFA se sont renvoyés la balle depuis 48 heures et les deux équipes se sont préparées en conséquence. En revanche, la température est annoncée à la baisse pendant le match en raison des risques d'orage et de pluie. Il est donc possible que les Bleus revivent un match à rallonge comme face à l'Irak le 22 juin dernier, déjà à Philadelphie, avec une interruption de plus de 2 heures. Pas le scénario idéal.
2: Voilà, et ces 8e de finale de Coupe du Monde entre la France et le Paraguay, c'est à suivre en direct sur notre antenne. Coup d'envoi à 8h heure de Nouméa, prise d'antenne à 7h50. Tout à l'heure, le Maroc affrontait le Canada pour le premier de ces 8e de finale et c'est le Maroc qui s'est imposé 3-0. Le sport chez nous avec la suite des 16e de finale de la Coupe de Calédonie, la Swetch a battu Wawilo Sport hier 3-0. Ouagélilo Capital s'est incliné face au FC Belep Mondor 2-0. Et puis pour la 13e journée de Super League, défaite hier du leader Magenta face au deuxième Gaïcha, 1-0. Du football encore et les qualifications pour le mondial des moins de 17 ans masculins l'an prochain, c'est au Qatar. Qualification auxquelles participe la sélection calédonienne des moins de 16 ans. L'équipe s'envole cet après-midi pour Port Moresby, en Papouasie-Nouvelle-Guinée, accompagné du nouveau sélectionneur Valérian Hummel, sélectionneur qui les accompagnera jusqu'au bout, comme l'assure François Josse, conseiller technique à la Fédération calédonienne de football. On l'écoute.
5: Il y en a certains qui sont à l'Académie à Païta, l'Académie fédérale. Il y en a d'autres qui sont dans notre poste formation dans l'Académie Zimaco, qui est donc maintenant de tour avec Léo Lopez à Docamo, à Nouméa. Et puis, on a aussi des joueurs qui ne font pas partie de l'une ou l'autre et qui sont juste des joueurs en club et qu'on a suivi et qu'on a revu. Bien évidemment, l'objectif reste et restera toujours de se qualifier, surtout que là, il y a 3 places qualificatives, comme depuis la dernière édition. Donc, on a bon espoir de pouvoir rentrer dans ces trois places qualificatives. Le premier match, ce sera le 12 juillet contre Fidji. Mais le deuxième match, ce sera contre la Papouasie-Nouvelle-Guinée. Et le troisième match, ce sera contre Samoa. Il faut terminer dans les deux premiers pour pouvoir accéder aux demi-finales. Les vainqueurs se rencontrent en finale, mais ceux-là sont déjà qualifiés et ne concourent que pour la victoire du tournoi. Et après, dans le match de la troisième, quatrième place, le vainqueur, donc celui qui termine troisième, sera qualifié.
2: Vous savez donc tout maintenant sur ces qualifications pour le Mondial des moins de 17 ans au Qatar. François Josse, conseiller technique à la Fédération calédonienne de football, répondait aux questions de William Lecrin. C'est la fin de ce journal. Je vous remercie de l'avoir suivi et je vous laisse en compagnie de Clément pour la suite de vos programmes.
6: Merci beaucoup Charlotte Menvy. 6h passées de 44 minutes. Et Johnny Hallyday, il a un problème avec Sylvie Vartan, visiblement. Bah oui, c'est le titre de la chanson qu'on écoute tout de suite. J'ai un problème. Johnny Hallyday, Sylvie Vartan, 6h45. Bon réveil sur la première.

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1: Eh oui, passer un excellent week-end sur Rennes, c'est la première, 6h passées de 48 minutes. Si vous venez de nous rejoindre, vous êtes dans le réveil pacifique, l'émission qui vous réveille comme il se doit, même un dimanche matin, comme ça, dimanche 5 juillet 2026. Normalement, il fera beau, hein. Sur le territoire, il n'y a pas de vigilance particulière à prévoir, et ça, ça fait plaisir au programme, hein. Information toutes les 30 minutes, chronique légère et positive, et surtout bonne musique pour finir tranquillement ce petit week-end. Agenda des sorties. Allez, savoir ce qu'il y a à faire, hein, ces jours-ci à Nouméa. Eh bien, pour ce dimanche, qu'est-ce qu'il y a? Bien évidemment, il y a toujours le Salon Floralie. Hein, les passionnés de fleurs, de plantes et d'aménagement intérieur ont rendez-vous au cœur de Nouméa. Le Salon Floralie et Jardinage s'est installé baie de la Moselle, au niveau du Mouaka. Qui continue jusqu'à aujourd'hui, de 8h30 à 17h30. L'événement est organisé par la Chambre des métiers de l'artisanat, avec des animations et de la restauration. L'entrée est gratuite. Hein. Bah ouais, donc ça fait plaisir.
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0: Il est tout juste 7h sur le canal K. Grand merci de votre fidélité, prudent sur la route où que vous soyez. Place à présent à notre invité de la rédaction de Djidour, Monsieur Hamid Mokadem, qui répondait aux questions de Romain Mehoun. C'est le dossier de vos matinales.
1: Monsieur Hamid Mokadem, bonjour. Merci bien sûr d'avoir accepté notre invitation.
2: Merci Romain, merci.
1: Pour commencer, donc, l'actualité, c'est bien sûr la mise en place des présidences, des exécutifs. Qu'est-ce que vous en pensez, vous? D'abord, en province sud, vous n'avez pas grand-chose à dire puisque ça a été décidé depuis les provinciales, donc, et les élections du 28 juin dernier.
2: Si, il y a quelque chose à dire quand même, parce que Mme Sonia Backès a la majorité absolue, les trois vice-présidents sont de son alliance, et qu'on a bien vu que les mairies limitrophes du Grand Nouméa avaient déjà programmé, j'avais bétonné de manière stratégique pour que la présidence de la province sud soit octroyée à Mme Sonia Backès avec une concertation avec la maire de Nouméa, Mme Sonia Lagarde. Donc ce qu'il y a à dire, c'est qu'on voit très bien que dans la province sud, ils vont appliquer ce qu'ils ont annoncé, leur politique, à savoir l'intégration de la Nouvelle-Calédonie dans la République française et surtout, deuxième point, un modèle économique, un modèle de société. Et le modèle économique de société qu'ils vont imposer, c'est celui de l'économie libérale, de ce qu'ils appellent la social-démocratie, en marginalisant complètement les politiques sociales. Donc c'est quand même un point qui a souligné. Mais pas de surprise sur effectivement l'élection de Mme Backès.
1: Et justement, puisque vous parlez de cela, nous avons eu un résultat très très favorable à Mme Backès lors des provinciales, et justement on avait critiqué en fait, ou on a beaucoup plus parlé de l'éclatement du centre qui n'a pas permis à d'autres voix contre cette majorité donc d'être élue à la province. Donc qu'est-ce que vous dites, vous?
2: Mais l'éclatement du centre, quand on fait de la politique, il faut arrêter l'amateurisme. On ne se lance pas en politique en improvisant. La politique, c'est des appareils de parti, c'est une forme de bureaucratie, c'est du militantisme sur le terrain, c'est une longévité, c'est une construction de rapports sociaux, c'est des concertations, etc. Et il était évident que ceux qui tiraient des listes comme ça, de manière improvisée, allaient à la catastrophe. Et il était évident que l'éparpillement des voix allait faire le jeu de la liste tirée par Madame Sonia Backès.
1: Et les conséquences, justement, donc, parce que pour les semaines et les mois à venir, il faudra s'organiser, parce qu'il faut s'organiser pour pouvoir dire quelque chose pour contredire une politique qui va être sûrement contre certaines personnes. Qu'est-ce que faut-il faire, et notamment de cette ceux qui sont minoritaires, ceux qui représentent l'opposition dans le Sud?
2: Ça va être très difficile. Disons qu'il faudrait analyser les raisons de l'abstention. Je ne pense pas que les groupes de population qu'on appelle jeunes, il y a des gens qui se sont abstenus, parce c'est assez global, c'est mondial, hein. Il y a une cassure entre le terrain et la représentativité du terrain. C'est-à-dire que des gens ne disent qu'on prend les mêmes, on recommence, c'est toujours le même cinéma, donc ils n'ont pas voté. Mais le problème, c'est qu'effectivement, toutes les mesures dites sociales qui vont être représentées, je pense, par les veilleurs océaniens, puisqu'ils critiquent l'inégalité structurelle qu'il y a dans le pays, et les élus UCFNKS dans le Sud, ils vont se concerter, ils vont se rejoindre sur essayer de limiter des dégâts au niveau de la politique qui discrimine toujours les mêmes populations, au niveau des transports, au niveau de la santé, etc.
1: Il faudra tout de même s'organiser sur le terrain, par exemple, pour les associations et autres qui ont fait le travail il y a quelques mois pour contrecarrer ce qui se fait sur la politique institutionnelle.
2: Oui, bon courage, parce que je pense qu'il y a des gens qui sont un peu blasés, mais bon, ils ont choisi le métier de politique, donc c'est leur travail d'aller chercher des personnes, expliquer, défendre des droits, etc.
1: Pour continuer donc sur l'analyse, je vais passer aux provinces indépendantistes. Est-ce que la présence de M. Niaoutine, on va rester dans la Grande Terre, la présence de M. Niaoutine donc à la présidence, ça vous étonne ou pas?
2: Ça ne m'étonne pas quand on connaît la durabilité et la persévérance de ce très grand stratège qu'est M. Paul Niaoutine. Je le félicite non pas pour son élection, mais pour sa redoutable capacité à bien manœuvrer et à faire comme si de rien n'était. Je prends ce que dit Madame Wattchapo et M. Ponga. Je prends leurs énoncés sur comment ils ont voté pour faire en sorte que l'ancien président devienne encore le président. J'ai entendu, j'écoute bien ce qu'ils disent. Il y en a une qui dit la gestion est bonne. On a construit, on a collaboré ensemble, donc avec l'UNI, donc on continue dans cette lancée. Et Monsieur Ponga, Monsieur Ponga va encore plus loin. Il dit il faut sanctionner ceux qui ont, sont à l'origine du désordre. Je transcris hein, ce qu'il a dit. C'est-à-dire qu'il dit, en fin de compte, on ne va pas élire des gens de l'USFNKS qui, sous-entendu, ont fait partie de la CCAT, qui sont responsables un petit peu de, du désordre qui a été commis. Gestion, désordre, etc. Donc il y a une continuité, effectivement, une concertation, une continuité avec... Je constate que les gens de, qui sont classifiés et positionnés à droite votent pour un président uni et puis qui va encore remettre 5 ans... qui va mettre 5 ans découverts. Je voudrais dire aussi une autre chose par rapport à ce que dit Mme Valentine Rissouké et M. Paul Néotine. Oh, ben on a été réélu, mais on ne sait pas pourquoi, etc. En politique, il n'y a pas d'innocence, il n'y a pas de béni oui-oui. Si M. Paul Néotine a été élu avec les voix, les trois voix de la droite, qui sont anti-indépendantistes, c'est qu'il y a eu accord et consensus pour qu'il soit élu avec ces trois voix anti-indépendantistes. Consensus sur quoi? Sur une même gestion. Alors on fait l'éloge de la gestion de M. Paul Néotine. Je ne doute pas que c'est un redoutable économiste. Je constate tout simplement, et je ne suis pas le seul à constater, qu'a été mis l'accent sur la zone VKP, la côte ouest, aux dépens d'un rééquilibrage avec la côte est. Aller faire un saut dans les tribus de la côte est, vous allez voir les conditions matérielles de vie dans lesquelles évoluent les gens. Donc il n'y a pas eu de rééquilibrage vis-à-vis de la côte est. Au niveau de la gestion, c'est quand même un petit peu catastrophique sur la situation sanitaire et sociale sur la côte est. Hein. Je ne fais pas le jeu de la droite, puisque la droite a voté pour Paul Néotine et est d'accord avec ce type de gestion. Ensuite, faut dire ce qui est. On a du mal dans le Nord, ce qui n'est pas le cas dans les îles, à se concerter entre Kanaks pour qu'il y ait un équilibre. C'est quand même absolument aberrant que, bon, M. Paul Néotine, je n'ai rien contre lui, mais on devrait quand même les redynamiser et qu'ils puissent s'entendre avec M. Paul Sawa.
1: C'est une nouvelle mandature, donc il faut discuter dès le début,
2: oui,
1: pour pouvoir...
2: Qu'ils se concertent entre eux. Pourquoi? Parce qu'il y a deux listes différentes. Pourquoi ils ne se concertent pas? Bon, tiens, on te laisse la présidence et puis moi je me mets vice-président au nom de l'intérêt de... la souveraineté ou des lignes idéologiques qui apparemment sont identiques. Et là on s'aperçoit que c'est tout le contraire et ça va être catastrophique parce que là, comment ça va se passer les ententes entre l'UCFNKS et l'UNIPALICA
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6: Empreinte dans l'enseignement catholique.
7: Les premiers frères sont arrivés en Nouvelle-Calédonie en 1954. Ce sont les frères du Canada, la province de Rimouski. Ensuite, Ouvia, La Foi et Ovanuatu. Nous sommes présents dans nos œuvres à Bouraï, La Foi, Wallis et Vanuatu. Et certains frères ont pu contribuer et travailler à l'ADEC, comme le frère Ernest Vien et d'autres frères également.
6: Cette année, vous allez fêter le bicentenaire de la mort du père André Coindre, votre fondateur. Quand et quelles manifestations allez-vous organiser dans toutes vos communautés de par le monde?
7: Oui, cette année, nous allons fêter le bicentenaire de notre fondateur, le père Coindre. La date prévue est le 30 mai, à travers le monde. Et en Océanie, en particulier au Vanuatu, il sera fêté également aussi le 30 mai. Mais par contre, en Nouvelle-Calédonie, nous célébrerons vers la fin de l'année, au mois de décembre. Car nous aurons également notre retraite, le chapitre et le bicentenaire, ainsi que le frère Antonio, pour célébrer ses 50 ans de vœux.

0: Pour terminer, voulez-vous adresser un message à tous ceux qui nous écoutent?
1: C'est un appel aux frères et aux gens qui nous écoutent. Rendez grâce au Seigneur pour ce bicentenaire. En tant que frères et autres, nous sommes appelés à être des bâtisseurs de ponts, des artisans de paix, des témoins de la joie de l'Évangile dans un monde parfois marqué par la peur et la division. En regardant en arrière, nous voyons la fidélité de Dieu. En regardant autour de nous, nous voyons l'urgence de la mission. En regardant vers l'avenir, nous voyons une promesse. Dieu continue d'écrire son histoire avec nous. Alors, avançons ensemble, confiants, joyeux et audacieux, pour que dans son temps, d'autres puissent célébrer non seulement notre mémoire, mais aussi notre fidélité à l'appel reçu. Que ce bicentenaire soit non seulement une fête, mais un nouvel élan. Et que le Seigneur bénisse notre congrégation aujourd'hui et pour les siècles à venir. Selon le Père André Coindre a transformé des vies brisées en graines d'espoir. Son exemple nous invite aujourd'hui à chaque lieu de vulnérabilité, un espace où le cœur peut trouver à nouveau un avenir. Un très grand merci à vous d'avoir eu cette initiative pour m'inviter à cette invitation et pour préparer également aussi cette émission. Nous en sommes très reconnaissants.
0: Un très grand merci à notre tour pour votre partage. Chers frères et sœurs, je vous rappelle que nous étions avec le frère Lino Saksak de la Congrégation des Frères du Sacré-Cœur. Merci Anne, c'est la première pour ce service de retransmission. À tous, nous souhaitons un bon dimanche, une très sainte et très joyeuse semaine, et nous vous donnons rendez-vous dimanche prochain.

0: dans les pouvoirs politiques et de bureau, on va dire comme ça les choses tout simplement. Mais est-ce que c'est ça qui fait que il reste on va dire des exemples de révolutionnaires?
1: Oui, mais alors je ne serais pas tout à fait d'accord avec vous, mon cher Romain Méhoun. Bon, qui n'est pas rentré complètement.

0: l'autre, et on gère, et on montre qu'on est dans la capacité de gérer. Donc c'est assez exceptionnel. Bien sûr, Éloi Machureau, c'est différent. Lui, il est mort plus jeune, et il est mort en tant que révolutionnaire, en sachant qu'il se sacrifiait. Il savait qu'il se sacrifiait. D'ailleurs, il servait de modèle après à des gens comme Kanyapa, Alphonse Dianou. Mais sur Jean-Marie Djibaou, il y a le côté révolutionnaire qui est une révolution, en fin de compte, permanente.
1: L'usure du pouvoir, ça facilite le changement le changement des gens. Parce qu'il y en a beaucoup aujourd'hui qui sont là à être dans les appareils institutionnels, etc. Et on a l'impression que ça change les hommes et les femmes.
0: Ouais, bon, moi je dirais pas ça. Il y a des gens qui sont, comment dirais-je, un peu limités, quoi. Que le temps n'y fait rien à l'affaire. Hein. Je veux dire, ils peuvent rester 1 an ou 10 ans ou 15 ans. Ça changera strictement rien. Mais c'est que, regardez, bon, il y avait des gens qui étaient très compétents, qui sont morts très jeunes. Je pense à Raphaël Pidjou. Vous imaginez si Raphaël Pidjou était encore en vie, je pense que la situation du nickel et de l'usine. Elle aurait eu une autre envergure, mais je cite Raphaël Pidjou, il y en a d'autres. Je pense qu'on ne prend pas conscience que l'histoire de la Nouvelle-Calédonie ou de la Kanaky, bon, vous choisirez les noms qui vous conviendra le mieux, c'est une histoire violente. Il y a des têtes qui ont été décapitées et qui auraient servi de ressources humaines et de relais. Et ce que je reproche à nos camarades élus, mais j'espère que ça va changer là, avec Michel Forest, etc., c'est ce que je constate, et c'est une critique que j'adresserai au camarade Paul Néotine, c'est l'incapacité de transmettre. C'est la transmission qui ne va pas. Je veux dire, c'est pas parce qu'on est jeune qu'on va être bon. La jeunesse, c'est la relève. Il faut penser à la relève. C'est-à-dire comment les.
1: Et pourtant, c'est culturel la transmission.
0: Oui, mais c'est culturel, mais elle est hiérarchique, elle est verticale. Ils ont oublié que la transmission, je viens d'écrire un livre sur mon père et je réfléchissais là-dessus, elle n'est pas que verticale, elle se fait dans le milieu aussi. Quand on est dans des institutions, on doit essayer de composer entre structure de parenté, ce qui est appelé coutume, et la rationalité technocratique du pouvoir. Et donc là, il faut diversifier la transmission. La transmission ne doit pas être que simplement verticale ou structurelle selon des clans ou des chefferies, elle doit aussi ajuster par rapport à des qui sont mondiales, qui sont globales. Et là, il y a quelque chose qui fait faillite. C'est-à-dire que moi, je ne vois pas dans la province nord, province sud, peut-être que ça va changer, de jeunes cadres qui prennent la relève. Là, il y a un problème sérieux et même de survie, parce qu'on ne va pas durer comme ça éternellement. Dire. Moi, j'ai rien contre la vitalité et l'éternité de M. Paul Néotine, mais il faudrait peut-être quand même songer à redynamiser. Je ne souhaite pas qu'il disparaisse. Longue vie à lui. Mais enfin, quand même, il faut qu'il y ait la relève, il faut qu'il y ait l'encadrement, qu'il y ait la jeunesse, qu'on redynamise tout ça.
1: Donc, en tous les cas, il y a beaucoup de choses à faire, mais parler de trois révolutionnaires kanaks, pourquoi?
0: Mais parce que pour moi, ça a été un point de repère. Je
1: On
0: veux dire,
1: parle de Éloi, Machureau, Jean-Marie Tjibaou,
0: parce que
1: Dewe Gorodé.
0: c'est pour démontrer le discours fataliste, normatif, qui nous dit bah, c'est toujours comme ça que ça se passe l'histoire. Il y a des révolutions, puis après, il y a une forme d'inertie, de réaction, de bureaucratie, etc. J'ai essayé de démontrer, en prenant trois exemples typiques, que ce n'était pas vrai, qu'il y a des exceptions, qui sont peut-être minoritaires, ils sont un ou deux ou trois, mais qu'ils impulsent la possibilité de faire autrement. Que ce n'est pas fatal, de reprendre la gestion. Et puis une forme de sécurité. Non, il faut prendre des risques et puis il faut essayer d'innover. Et je vous le dis, hein, moi, j'ai pas Michel Forest que je connais. Je suis content qu'il soit élu et puis qu'il a un discours carré et peut-être qu'il va encore mieux s'émanciper qu'avant, parce qu'avant, il était un peu réservé. Là, il a un discours pragmatique. J'espère qu'il va pouvoir s'y tenir. Il faut innover. Et ces trois révolutionnaires nous ont ouvert des portes et des brèches.
1: La publication, elle s'adresse à qui et à quoi?
0: Elle s'adresse à n'importe qui veut avoir l'effort de lire.
1: Oui,
0: Je veux dire, ça se lit facilement.
1: ça se lit facilement ici. Où est-ce qu'on le trouve?
0: Et d'abord, elle s'adresse aussi à moi-même, parce qu'en conclusion, je dis. Citant un philosophe français qui était résistant pendant la Seconde Guerre mondiale,

0: Georges Canguilhem, moi je n'ai pas passé l'agrégation de philosophie pour enseigner dans des régimes totalitaires ou fascistes. Il y a un moment dans l'existence où moi, si je prends la parole, je suis un peu dur, c'est pour pas cautionner. Avant, j'étais toujours respectueux vis-à-vis des camarades parce qu'ils sont pas d'ICA ou etc. Ou je me taisais, je faisais des conciliations. Au bout d'un moment, ça commence à bien faire, il faut dire les choses. Et si Mokadem Hamid ne les dit pas, qui va les dire? Qui va les dire? Parce que c'est bien facile à chaque fois de dire, de taper sur celui qui prend la parole, et de se taire, puis de compter sur celui qui va prendre la parole. Bon, moi, j'ai publié ça d'abord vis-à-vis de moi-même, pour pas cautionner, comme si le mouvement de mai 2024 n'avait pas existé. On reprend les mêmes, on recommence avec des répressions, avec une forme de social-démocratie, avec une forme de libéralisme. Moi, je ne peux pas cautionner ça, donc je voulais prendre la parole pour dire ça. Et ensuite, pour les autres. Pour les autres, ceux qui veulent lire, ceux qui sont curieux. Ils peuvent le lire en cachette, hein. Ils envoient quelqu'un l'acheter pour pas voir qu'ils ont acheté le livre.
1: Où est-ce qu'on le trouve?
0: Alors, la librairie Calédolive, c'est la seule librairie indépendante de Nouvelle-Calédonie qui publie des livres qui concernent la Nouvelle-Calédonie.
1: Dans l'avenir, à court, moyen terme, est-ce qu'il y a d'autres publications
0: Mais
1: qui
0: oui,
1: sont...
0: mais là, je compte bien en parler, parce que j'ai écrit beaucoup sur les Kanaks, que je remercie. J'ai écrit un livre sur mon père, Mohamed. Ça s'appelle Mohamed, à la recherche de la paisibilité. Et j'ai appris cette nuit que l'éditeur L'Harmattan va le sortir le 23 juillet. Donc le 23 juillet va sortir ce livre, qui est une forme de mémorisation d'un travailleur immigré algérien qui a fait passer plus de 60 ans de sa vie en France et qui est enterré en Algérie, et de ma mère qui est enterrée en France, et une page qui se tourne dans l'immigration, et avec en écho mon expérience de l'Océanie. Du monde kanak, parce que je parle dedans, dans la mémoration, de mon expérience, des rencontres avec des Ouéghorodés, des travaux que j'ai faits sur Yéwené Djibaou, et comment ils ont eu une incidence sur ma manière de voir les choses au niveau de l'histoire de l'immigration maghrébine en France.
1: En tous les cas, nous aurons bien sûr le temps d'en parler, mais ce sera un plaisir encore une fois de vous recevoir sur
0: À
1: Jidou
0: une condition.
1: pour parler de ce livre, ami. Donc, la condition, c'est
0: À une
1: quoi?
0: condition que vous ne me mettiez pas dans les traquenards des élections, où je dois prendre la parole et puis je vais me faire après astiquer et allumer par les.
1: Vous n'êtes pas n'importe qui ici sur Jido Radio. Nous avons toujours invité pour ce genre d'exercice. D'ailleurs, vous avez toujours accepté pendant des années. Merci d'avoir été avec nous pour ce journal bien particulier. Merci, Amine, d'avoir été présent. Donc, je rappelle simplement pour terminer que nous avons eu Monsieur Hamid Mokadem dans notre journal et on a parlé bien sûr de ce texte qu'il a publié, Trois révolutionnaires kanaks. Vous pouvez le retrouver à
0: À la librairie Calédo-Livre.
1: Calédo-Livre. Également, nous avons parlé bien sûr des élections des présidents des assemblées de province avec bien sûr avec nous dans ce journal Hamid Mokadem. Très bon après-midi sur Jido Radio et merci d'avoir été avec nous dans ce journal-là. À très bientôt sur le canal.
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4: Il est 8h.
5: Et oui, il est 8h sur La Première, coup d'envoi de ce flash présenté par Charlotte Manvi. Bonjour Charlotte.
6: Bonjour Clément, bonjour à tous. Effectivement, Clément, les yeux des supporters français sont tournés vers Philadelphie aux États-Unis, où la France affronte en ce moment même le Paraguay, 8e de finale de la Coupe du Monde, que vous pouvez suivre en direct en ce moment même sur notre antenne TV. Tout à l'heure, le Maroc affrontait le Canada et c'est le Maroc qui est le premier qualifié pour les quarts après une victoire sans conteste 3-0 face aux Canadiens. Le Tour de France s'était lancé cette nuit pour nous depuis Barcelone pour une première étape atypique, un contre-la-montre par équipe. Jonas Vingegaard a endossé le maillot jaune. 184 coureurs sont en lice pour cette 113e édition. Ce dimanche, première étape individuelle, 168,5 km entre Tarragone et Barcelone. Le sport chez nous, avec la suite hier des 16e de finale de la Coupe de Calédonie de football. La SWH a battu Wawilou Sport 3-0. Ouagadougou Capital s'est incliné face au FC Bélep Mondor 2-0 pour la 13e journée de Super League. Défaite du leader Magenta face au 2e Gacha 1-0. Cet après-midi à 15h, Tigasport affrontera le CA Saint-Louis. Dans l'actualité générale, le Coin Dubuque a été ravagé par les flammes hier matin. C'est la salle de réception de l'hôtel abandonné de Nouméa qui est partie en fumée. Le deck a pu être sauvé. Des investigations sont en cours. L'enquête se poursuit pour tenter de comprendre les circonstances de la disparition du légionnaire polynésien Mike Gineste et du marin calédonien Jacques Paquesso. Les membres de la famille mise en cause sont toujours en détention provisoire dans l'Hexagone. Des milliers de personnes se sont rassemblées hier en France contre les violences sexuelles. Un rassemblement à l'appel de plusieurs associations pour réclamer une loi cadre traitant de la justice mais aussi de la prévention et de l'accompagnement des victimes. Une manifestation qui fait suite à l'affaire Liana, cette fillette de 11 ans violée et tuée fin mai par un homme déjà accusé d'agression et de viol mais jamais inquiété. En France, 94% des plaintes pour viol sont classées sans suite, ont rappelé les associations. Le patron du géant mondial du luxe LVMH, le français Bernard Arnault, soumis à un redressement fiscal de près de 22,5 millions d'euros. C'est le montage mis en place via une société belge pour réduire les impôts de la première fortune française qui est mise en cause par le fisc. Le milliardaire va faire appel. Enfin, il n'y a pas que les États-Unis où joue la France qui sont touchés par une vague de chaleur. La troisième canicule de l'année gagne du terrain. 7 départements du sud de la France sont passés en vigilance orange. Le pic de chaleur est attendu vendredi prochain, Clément.
5: Ouh là là là là, eh bien, il va faire chaud, hein, visiblement. Il est 8h02. Merci beaucoup. Charlotte Manvi, on vous retrouve demain. Donc on vous souhaite un bon retour, un bon repos. Il est 8h passé de 3 minutes et tout de suite un petit coup de météo quand même s'impose.
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5: Il est 8h passé de 4 minutes sur la première. Alors le match n'a pas encore commencé. Les joueurs sont en train de s'installer sur le terrain et se préparent au coup d'envoi. Par contre, nous, notre journée du dimanche 5 juillet 2026 a bien commencé. Et elle commence de la bonne manière, sans vigilance particulière, selon les prévisions de Météo France établies à Nouméa ce dimanche. Ce matin, le temps sera bien ensoleillé. Un bémol tout de même, avec plus de nuages sur les Loyautés et dans une moindre mesure sur la pointe sud. Le vent de sud-est sera généralement compris entre 10 et 15 nœuds, voire sur le sud-ouest, moins de 10 nœuds. Cet après-midi, quelques ondées seront attendues sur l'est et des averses aux Loyautés sous un ciel parfois nuageux. Des nuages se formeront également sur le relief. Ailleurs, le soleil l'emporte largement. Le vent de sud-est aussi entre 10 et 15 nœuds, voire sur le nord-ouest, 15-20 nœuds. Les températures seront stables entre 23 et 25 degrés. Les 26 degrés sont possibles localement sur la pointe nord et aux Loyautés. Ça y est, le coup d'envoi du match France-Paraguay vient d'être relancé. 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

0: Ah, merci beaucoup. Bonjour à tous et à toutes.
1: Bonjour.
0: Ah, nous allons commencer notre temps de culte de ce dimanche 7 juin 2026 à l'occasion de la journée des filles des pas qui s'est déroulée ici dans la paroisse de Méo. Je vous invite à vous lever pour la proclamation de la grâce de Dieu. Je vous invite à vous lever. Ce matin, le Seigneur Dieu nous a rejoints à travers la rosée du matin et les rayons du soleil, mais aussi à travers le sourire sur chaque visage. Ce matin, si vous sentez faible, rappelez-vous que les bontés de l'Éternel ne sont pas épuisées. Ses compassions ne sont pas à leur terme. Elles se renouvellent chaque matin. Vous sentez découragé. Les épreuves vous affaiblissent. Rappelez-vous que votre force, c'est dans le calme et la confiance. Vous êtes parfois désespéré par les soucis et les inquiétudes. Rappelez-vous que la joie du Seigneur sera votre force. Il y a du soleil, il y a des pluies. Mais au bout du chemin parcouru, le Seigneur dit que votre cœur ne se trouble point. Nous venons ce matin avec notre foi, mais aussi avec nos doutes. Nous venons avec nos espoirs, mais aussi avec nos peurs. Le Seigneur dit, rassurez-vous, c'est moi, n'ayez pas peur. Dieu est fondement, Dieu est amour, fondement et lumière de la vie. Force qui apaise, il soulage celles et ceux qui sont épuisés. Il porte de l'eau fardeau. Il fait de nous une communauté bienfaisante. Ainsi, nous pouvons vivre dans la confiance mutuelle. Amen. Nous louons notre Dieu. Nous louons Dieu, lui qui est créateur du ciel et de la terre. Que tout ce qui vit et respire dans ce monde loue le Seigneur. Chaque matin, Dieu nous fait découvrir ce qu'il est vraiment. Il est amour, il est la lumière du monde, le bon berger, le rocher, le chemin de la vie. Nous te louons, Dieu, notre Père. Nous existons grâce à toi. Béni sois-tu pour l'air qui nous donne la vie. Béni sois-tu pour la terre qui nous nourrit. Béni sois-tu pour l'eau qui nous désaltère. Béni sois-tu pour le feu qui nous réchauffe. Béni sois-tu, notre Dieu. Ta création offre tout ce qui est nécessaire à l'épanouissement de la vie. Libère-nous de l'inquiétude du lendemain et donne-nous de grandir dans la confiance. Amen. Devant Dieu, lui qui est saint et juste, nous confessons ensemble nos péchés par la prière. Unissons-nous dans la prière, nous prions. Seigneur Dieu, toi qui es vivant et saint, tu es venu nous rencontrer sur nos chemins, parsemés d'embûches. Il y a des temps d'épreuves, de difficultés, de découragement. Nous te louons parce que c'est toi qui nous donnes la vie. Par ta grâce, tu es venu, non pas pour nous juger, mais pour sauver l'humanité créée à ton image. Nous te rendons grâce, toi qui disposes de toutes choses. Grâce, miséricorde et bénédiction. Dieu, notre force et notre espérance, tu offres au monde ton salut en Jésus-Christ. Accompagne ton Église en sa diversité et ne cesse jamais de la renouveler par ton esprit. Donne au peuple des croyants l'unité et le courage de la foi. Pardonne-nous, Seigneur, devant le mal qui ronge notre vie. Secours-nous, Dieu, de notre salut. Pour la gloire de ton nom, délivre-nous et pardonne nos péchés à cause de ton nom. Oui, Seigneur, selon ta richesse et ta grâce, nous avons la rédemption par le sang de ton Fils Jésus, lui qui a effacé nos péchés sur la croix. Oui, Père, tu t'es chargé de nos douleurs. Tu as tout porté, tout sur toi, toutes nos souffrances. Tu nous guéris par tes blessures. Par ta grâce, l'apôtre Paul dit, il n'y a plus de condamnation pour quiconque croit en toi. Amen. Écoutons ensemble les paroles du pardon. Bien que pécheurs, vous êtes aimés de Dieu. Dans le livre du prophète Ézéchiel, il est dit ceci, l'Éternel dit, « Je vous donnerai un cœur nouveau. Je mettrai en vous un esprit nouveau. J'enlèverai votre cœur de pierre et je vous donnerai un cœur de chair. Je mettrai en vous mon esprit. Alors, vous suivrez mes préceptes, vous observerez mes commandements et vous y serez fidèles. Ne regarde pas nos cœurs endurcis et accorde-nous de vivre réconciliés les uns envers les autres. Voici, je fais toutes choses nouvelles, dit l'Éternel. J'essuierai toutes larmes de vos yeux. La mort n'existera plus. Il n'y aura plus de pleurs, ni de cris, ni de tristesse. En étant assis à votre place, nous glorifions Dieu par un chant, et demander un chant, pas du col, un chant pour glorifier Dieu.

toi. J'ai un peu trop navigué et je me sens fatigué. Fais-moi un bon café. J'ai une histoire à te raconter. Il était une fois quelqu'un, quelqu'un que tu connais bien.